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0: 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La cérémonie s'est déroulée en présence des membres du gouvernement, des représentants du corps diplomatique et consulaire, des magistrats et des représentants de la police nationale d'Haïti et des forces armées d'Haïti. Dans son intervention,
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0: Jean-Joseph Lebrun, président de la Cour de cassation et du Conseil supérieur du pouvoir judiciaire, CSPJ, a présenté le bilan de l'année 2025-2026. Il a notamment fait l'état de 286 décisions rendues par la Cour de cassation, 249 arrêts prononcés par les 5 cours d'appel et 6388 cas traités par les tribunaux de première instance du pays. Prenant la parole, le Premier ministre Fils-Aimé a placé la nouvelle année judiciaire sous le signe de la réforme et de l'efficacité. Il n'y a pas de sécurité durable sans justice forte, a-t-il déclaré, soulignant la nécessité d'une justice indépendante, accessible, protectrice des citoyens. Le chef du gouvernement a annoncé l'entrée en vigueur le 1er janvier 2027 du nouveau code pénal et du nouveau code de procédure pénale. Il a présenté ces textes comme des éléments majeurs de la modernisation du système judiciaire haïtien. Fils-Aimé a également rappelé les mesures prises pour lutter contre la détention préventive prolongée, notamment la libération de plusieurs détenus à Jacmel et à Port-au-Prince, la reprise des assises criminelles au TPI de Port-au-Prince après 8 ans d'interruption, ainsi que la mise en opération de 2 pôles judiciaires spécialisés dans la capitale. 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
2: 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C'est que nos batailles sont très constituées. Il faut être concentré et continuer ce travail régulièrement. 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
2: 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Mais accepter que qu'on y a là, nous sommes dans une zone très noire et que tout le monde est aveugle, que nous n'avons pas besoin de continuer soit on a voué ou sur l'autre. 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

bénis toutes les personnes qui te prennent. Viens les toucher, viens les rejoindre, viens les bénir.

Merci Saint-Esprit de visiter les personnes qui te prient maintenant. Merci Saint-Esprit pour tout ce que tu fais. Merci Saint-Esprit pour toutes les personnes qui ressentent ta présence maintenant.

Il te soutient, il te bénit, il te comble. Et à chaque fois que tu seras dans la détresse, appelle-le. Saint-Esprit, viens, descends maintenant. Et la promesse de Dieu s'accomplira pour toi, pour ta vie. Merci, Saint-Esprit, souffle de Dieu, roi. Te bénir. Juste accueille-le.

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c'est pas ce thème, président. Si le président, faut me porter ça. Si je porte ça, faut me baisser ça. Et on me modifie quand même tout le monde. Seigneur, mes questions.

0: payant.
1: Pas besoin d'attendre que les autres changent pour changer toi. Les autres changent pour changer toi-même. Tu peux décider, là, en ce moment, avant même la fin de cette vidéo, de poser un premier acte de discipline. Lire un chapitre d'un bon livre au lieu d'une heure de défilement sans fin. Noter tes dépenses de la semaine, au lieu de les ignorer. Te lever un peu plus tôt demain pour avoir un vrai moment pour toi. Tenir une promesse que tu avais laissée traîner. Ne cherche pas la perfection d'un coup. Cherche le progrès constant. Si cette idée de progrès constant te parle, écris « Je choisis le progrès, pas la perfection » en commentaire. Je veux que tu imagines deux futurs possibles. Dans le premier futur, tu entends cette phrase « Pas de discipline égale pas d'argent égale pas de respect ». Tu es d'accord. Sur le moment, tu trouves cela intéressant, motivant peut-être. Puis tu coupes cette vidéo. Tu reprends exactement tes anciennes habitudes. Dans quelques mois, dans quelques années, ta vie aura peu changé. Tu auras peut-être oublié même cette phrase. Dans le deuxième futur, tu entends cette même phrase. Mais cette fois, tu la prends comme un avertissement et comme un appel. Tu décides de ne plus vivre sans discipline. Tu commences à mettre de l'ordre dans ton esprit, dans ton temps, dans ton argent, dans tes paroles. Tu prends des notes. Tu reviens réécouter. Tu te corriges. Tu persévères. Dans quelques années, ton niveau de vie, ta paix intérieure, ton respect de toi-même, le respect que les autres te porteront, seront à des années-lumière de ce qu'ils sont aujourd'hui. La question c'est, lequel de ces deux futurs choisis-tu? Écris-le en commentaire. Écris par exemple, « Je choisis le futur avec discipline, argent et respect ». Cela peut sembler être juste une phrase, mais si tu la laisses te guider, elle deviendra un programme. Avant de conclure, rappelons trois décisions concrètes que tu peux prendre dès maintenant pour sortir de la chaîne, pas de discipline, pas d'argent, pas de respect, et entrer dans la chaîne inverse. Première décision, je vais mettre de la discipline dans ma gestion de l'argent. Cela veut dire, regarder la vérité en face, savoir ce qui entre et ce qui sort, décider de garder une partie de ce qui entre et d'investir une partie en moi-même. Deuxième décision, je vais discipliner mon temps. Cela veut dire, identifier au moins un moment par jour que je consacre à ma croissance personnelle, réduire les distractions inutiles, utiliser mes temps morts pour apprendre et réfléchir. Troisième décision, je vais discipliner mes paroles. Cela veut dire réduire les promesses en l'air, tenir scrupuleusement mes engagements, devenir une personne fiable, sur laquelle on peut compter. Si tu es prêt à prendre au moins une de ces décisions, écris-la maintenant en commentaire. Formule-la avec tes mots. Parce que, encore une fois, ce n'est pas ce que tu entends qui change ta vie, c'est ce que tu déclares et que tu appliques. 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Souviens-toi de la phrase qui a guidé toute cette vidéo. Pas de discipline égale, pas d'argent, égale pas de respect. Ne la prends pas comme une condamnation. Prends-la comme un avertissement bienveillant et comme une invitation à la transformation. Décide, à partir d'aujourd'hui, que tu vas renverser cette chaîne, que tu vas choisir la discipline, que tu vas bâtir ta valeur, que tu vas maîtriser ton argent, que tu vas gagner, jour après jour, le respect de toi-même et des autres. Abonne-toi, commente, applique. Et on se retrouve très bientôt pour continuer ce travail sur toi, sur ta discipline, sur ton argent et sur le respect que tu es en train de construire.
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Nous saluons tout le monde. Nous chez nous un peu partout à travers le pays et le monde. Nous saluons tout le monde en général, tout le monde qui marche dans notre pays sur Radio Téléparadis à 4.7 à Indonésie à Sever. Et tout le monde qui vient chez nous et dans ce pays sur Radio Akao 96.3 avec PDG de Benham et Denis et Jean-Claude qui font un tour pour connecter nous dans le sud. Tout le monde qui vient chez nous dans notre bord de l'eau sur Radio Soleil à New York avec Dupuis, Radio New York, Radio César, Radio Élève de Boustabob, Radio Sérum Vérité à Guidonville. Nous saluons tout le monde en général. Quel que soit à côté, vous voyez, qui vient chez Radio Timon, Radio qui font un travail d'éducation à travers l'information. Faire une analyse ou décortiquer. Oui, ouais, côté intérêt pays d'Haïti, qui ça nous a fait pour changer bagaille et orienter nous, nos directions depuis bien longtemps, contre Haïti, contre pays. Et c'est ça qui fait pays comme ça. C'est orientation, c'est l'idée, c'est toute bagaille à faire, passer dans nous-mêmes, mais au fait au contre pays. Ouais, et c'est ça qu'on fait depuis bien longtemps. Eh bien, mes résultats ne viennent pas où? Donc, ça n'a pas vivre là, je ne veux dire. C'est pour moi qui sont tombés dans le ciel. Hein. C'est pour moi qui arrivent brusquement. Hein. C'est toute une planification. Hein. Et tout un projet crasé Haïti qui mettait nous là, je ne veux dire. Donc, il y a passé plusieurs phases. Et il y a passé occupation, dictature, coup d'état militaire. Et puis, je ne veux dire, il y a venu avec gang terroriste. Et Capcasi pays. Donc c'est tout un projet qu'il a. Ouais. Et puis il y a un agent qui a exécuté le projet pour eux. Agent qui connaît eux-mêmes. Il y a un secteur qui est fait dans la société. Et puis avec l'autre, il fait éducation. Et puis il y a un côté de pays. C'est ça pour moi comprendre. Pas pour moi là, comme un simple bagaille et son insécurité. Non. C'est tout un projet. Il n'y a plus que c'est quitté là. Il faut qu'on contre-projet à projet ça. Et c'est ça pour faire tout autant par un contre-projet de façon très fondamentale, très profonde. Donc c'est ça pour faire. Il faut qu'on contre-projet force malio, force bio, il faut contre-projet contre ça. Parce que si ce n'est pas ça, ben, il va venir plus mal chaque jour. Donc c'est ça qui gagne. Bon, Radio Timon, son radio qui a fait un travail. Décolonisation mentale à travers les Haïti, Haïti, positif philosophique pour décolonisation mentale, Dr. Aristide écrit, l'aide sont en exil en Afrique du Sud. En 2011, quand il était passé 7 l'année, et oui, il fait études dans la langue, il fait un peu de bagaille, et dans la langue, fait recherche, il décoche un doctorat en langue, et bien, il est dans la langue swahili. Oui, moi, ça a un certain mon ancêtre, c'est mon état qui l'a pris en Afrique, qui l'a mis dans l'esclavage, a prononcé dans la colonie, Haïti, Haïti, et oui, ça veut dire pas obéir. Donc, c'est moi, ça, il a analysé, il fait un peu de travail, exercice avec lui, pour lui, il prend code noir pour blanc, point noir, il a actualisé, articulé, mettre en lumière, pour que nous comprenions plus bien. Et parce que ces codes noirs sont règlements, sont règlements et utilités dans la colonie pour te faire esclavage marché SS, c'est ça. Et puis il dit, à 44 l'a dit, esclave c'est même. Donc il finit à voir, il n'y a pas mou, pas même bête, même c'est même pour il fait ça, il fait les droits, il fait tout le bagaille. Donc c'est ça, il fait des siècles à faire ça. Après il finit vendre nous. Et fait commerce triangulaire, l'Afrique, l'Europe, l'Amérique, et puis ils viennent vendre nous en Haïti, et puis ils font pile comme ils ont construit la caillou. Après, ils font travail pour eux, ils font des siècles de travail pour tout ça nous produit à l'Europe. Ils disent tout pareil pour la métropole. Donc, c'est ça qu'ils ont fait. Ils font appauvrir nous, et puis ils disent nous c'est pays pauvre. Ils ont enrichi tête, ils disent nous c'est pays développé. Ils mettent l'organisation là, aux Nations Unies, pour classer pays pauvre. 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
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C'est là où vous gardez les gens qui disent pauvres. C'est vous qui travaillez toute la journée, toute la nuit. Dans l'agriculture, dans la factory, dans l'usine, dans tout le bagaille. Oh, ça qui passe. Ils volent au fausse courage. Et puis, ils disent c'est pauvre. Et puis, ils ont même coup, ils ont même, c'est volé. Ils sont fâchés. C'est ça. Ou pas qu'à passer. Donc, c'est ça qui gagne. Ils ont un droit classé ou pas un droit classé. Mais nous, on va toujours classer. Parce que nous, c'est ça qui passe en Haïti. Nous voyons comment ils ont crasé le pays, ils ont volé, ils ont pillé, ils ont fait tout le bagage qui était chaque année dans le pays, chaque année. Et bien nous voyons ça, nous fait le pays. Et bien nous-mêmes, nous pas qu'à. Ils ont dit nous, ils ont mis toute vie étiquette sur nous. Et bien nous-mêmes, il faut foutre étiquette sur tout. C'est ça, c'est une guerre, une bataille d'idées. Et chaque saoudo, nous faisons nos bagages pour dire tout, ça y est, il faut qu'à classifier. C'est ça y est, tout. Donc, c'est ça qui gagne. Bon, ben, c'est comme ça la situation y est, et c'est nos batailles liées, parce que nous pas qu'à tout le temps, c'est nous-mêmes qui a intoxiqué nous. 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

0: 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Tout là, il dit à bail pays, il dit à prêter au corps, il y a bar et il y a bordeaux, il y a fort charité. Tout, ou pas, ouais. Exemple, très clair. Parce que moi, il y a un fonds humanitaire dans les Nations Unies et qui dit il y a 75 millions de dollars. Il peut aller pour faire aide humanitaire, bail moun, si manger dans le camp, et bon, les soins, quelques soins de santé, et dans le camp, et des gens qui sont dans le camp. 75 millions de dollars, ça fait partie de l'aide humanitaire. Et on dit qu'il y a 880 millions, il prévoit, et pour l'année, mais on joue une bonne partie là-dedans déjà. Il n'y a pas qu'on joue une pile tout le temps, 50% là-dedans, mais on joue là-dedans déjà. Mais imaginez-vous, et ça aussi, Nations Unies, et l'autre pays qui dit à PD, aide ça va être multilatéral, aide bilatéral, pays à pays, tout le temps, il y a bail. Le Canada, combien de millions, les États-Unis, combien de millions, la France, l'Espagne, l'Angleterre, tout le pays ça. Mais dans qui ça comme ça va aller? Ou pas où il va aller dans le développement. Il va dans le développement, dans l'aide humanitaire. Ça fait depuis bien longtemps. Je dis c'est là, c'est ONG qui a mangé l'argent ça. Mais comment nous comprenons pour aller? Et qui est-ce qui mette violence? Qui est-ce qui a voué les âmes dans le pays? Il y a 20 âmes, il y a fait l'argent. Il y a fait plus l'argent en Haïti que ça au Banon. Ben, il y a fait plus l'argent sur Haïti à l'Ajoigno que toute aide au Tadéo Diabé. Son petit poussière, voilà. Vous comprenez? Parce que tout est volé, pour te bailler. Zam. Et tout le bagage, ça a fait. Donc, c'est l'argent, il a fait. Eh bien, il y a un bon petit bail là-dedans. Mais l'argent, ça a eu. Toute l'argent, ça a eu. Depuis 22 années, il a dépensé comme en Haïti. Mais si comme ça, qui totalise des dizaines de milliards de dollars, si vous avez un développement, mon cher, les conseils nous sont capables de faire un gros point avant dans l'éducation, dans la santé, dans l'agriculture, la production nationale, et à produire, nous sommes bons. Et ça, c'est bon. Nous sommes bons pour l'autre bon. Mais vous venez, vous faites coup d'état, vous déstabilisez le pays, et puis vous proposez à vous. Vous parlez de l'argent tout le temps. Son compte est comme en Haïti, aussi comme ça, yo. Nations Unies, le débat qu'un ministre dans le pays, il était évalué près de 1 milliard de dollars chaque année. Il a dit que c'est des centaines de millions qu'il a dépensé chaque année. Allez, vous mettez au fond, allez là, vous ne faites rien. Dans la violence, le Kenya, il s'est passé, il fait 2 ans, rien. Il faut que vous ne fassiez rien. Mais l'argent, il a dit, si vous regardez les chiffres, il a dit que vous dépensez en Haïti, vous avez dit. Ou pas le résultat de rien. Mais c'est ça, il y a besoin. Il y a besoin de casser l'argent. Mais si tu as comptabilisé quantité comme depuis 22 années, ça a passé, il y a dit à Bédaïti, sans compter comme tremblement de terre, comme Petro-Caribé, comme l'autre, comme encore. Si comme ça, il y a allé dans le développement pays, mon cher. Nous avons un pilouin, nous avons commencé dans le développement de la production nationale. Nous avons fait un pile de bagaille, fait route, fait éducation, route son problème lié dans le pays. Mais fait route, toute catégorie de route, sous la mer, pour désenclaver Haïti. Mon cher, les conseils d'éducation, on a besoin de Haïti, on a besoin de courir le pays. Il n'y a pas besoin de chercher le travail de l'autre côté. Bon, les gens qui veulent voyager, voyager. Parce que il y a des gens, c'est ça, ils veulent voyager, ils veulent aller dans l'autre pays, volontairement. Mais ce n'est pas misère pour mettre au dehors. Et ça, il y a un problème. 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
0: 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La cérémonie s'est déroulée en présence des membres du gouvernement, des représentants du corps diplomatique et consulaire, des magistrats et des représentants de la police nationale d'Haïti et des forces armées d'Haïti. Dans son intervention, le magistrat Jean-Joseph Lebrun, président de la Cour de cassation et du Conseil supérieur du pouvoir judiciaire, CSPJ, a présenté le bilan de l'année 2025-2026. Il a notamment fait l'état de 286 décisions rendues par la Cour de cassation, 249 arrêts prononcés par les 5 cours d'appel et 6388 cas traités par les tribunaux de première instance du pays. Prenant la parole, le Premier ministre Fils-Aimé a placé la nouvelle année judiciaire sous le signe de la réforme et de l'efficacité. Il n'y a pas de sécurité durable sans justice forte, a-t-il déclaré, soulignant la nécessité d'une justice indépendante, accessible, protectrice des citoyens. Le chef du gouvernement a annoncé l'entrée en vigueur le 1er janvier 2027 du nouveau code pénal et du nouveau code de procédure pénale. Il a présenté ces textes comme des éléments majeurs de la modernisation du système judiciaire haïtien. Fils-Aimé a également rappelé les mesures prises pour lutter contre la détention préventive prolongée, notamment la libération de plusieurs détenus à Jacmel et à Port-au-Prince, la reprise des assises criminelles au TPI de Port-au-Prince après 8 ans d'interruption, ainsi que la mise en opération de 2 pôles judiciaires spécialisés dans la capitale. 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
2: Bonsoir, Belia. C'est un plaisir, encore une fois, et pour nous rencontrer et à travers interférence, un bon auditeur qui toujours a besoin qu'on ait de qui prévient comment un ballon a roulé dans le pays ici, dans le pays d'Haïti. 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
2: 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Donc, et c'est le travail nous ici fait chaque mardi et avec chaque pas de vérité, bousquer, chercher à droite à gauche. Donc encore une fois, bienvenue à Interférence et Créole 24.
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7: 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Bonjour tout le monde. 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
7: 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C'est clair que le gouvernement pas bien. 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Parce que tout le monde fait leur beurre dans l'insécurité. Ni les oligarques, ni République dominicaine, ni communauté internationale, mafia, tout le monde, les politiciens véreux, tout le monde fait leur beurre dans l'insécurité. Donc, il y a chauffé pour élection. Donc, Didier t'a fait en mascarade comme s'il t'a fait élection. Mais, entre-temps, il essaie de organiser un bail au cas où l'oblige de faire élection. Il a déjà des propres partis politiques, lui, qui ont livré les espoirs.
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5: 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Ligue propre parti politique, lui. 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Dans quel pays a-t-on jamais vu ça? Ok? Et lui-même, et puis livrer les balles en victoire par-dessus le marché. Bon, ils nous prennent pour des imbéciles. Bon, maintenant, à visière levée, ils ont fait même mille sur le CEP, ils ont accepté leur propre directeur général, ils ont mis De Rosier dehors, ils ont contrôlé le CEP. Donc, tout ça, ils ont fait, c'est à visière levée, pas même caché, ils ont encore. Ok? Donc, c'est une situation scandaleuse. On ne peut pas continuer à l'accepter. Tout le monde grogne dans leur coin. Mais il faut que les Haïtiens trouvent l'épine dorsale et le courage de se lever pour dire qu'on ne va pas continuer à être bafoué de cette manière.
4: D'où l'appel que nous lançons.
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0: Référence BRH pour mercredi 14 octobre 2026, l'an C. 130 goudes 58 pour 1 dollar américain.
1: N'a pas rappelé tout le monde. Ton référence BRH calculé et puis publié pour journée, c'est résultat transaction acheté dollar qui fait dans la veille sous marché change là. Pas oublier, ton référence là disponible tout le temps sous site BRH là, www.brh.ht, sous compte Twitter BRH, BRH Haïti, ou soit, ou carrélé centre contact BRH là gratis dans 82-74.
0: 130 goud 58 pour 1 dollar américain.
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1: 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C'est toujours un devoir pour nous constater bien entendre dans zone Caraïbes là, sous Atlantic Club, aujourd'hui, mercredi, qui c'est 14 octobre 2020. Nous gagnons humidité qui liée avec un petit coin en altitude. C'est ça qui permet ça le jour dans l'effet local qui pourra permettre plusieurs départements dans fin après-midi à Kastroya recevoir activité la pluie d'état sud, sud-est et après on a bien nord-ouest la Tibonite et surtout au la Tibonite à quelques départements dans l'ouest avec centre. Pour Port-au-Prince, en zone qui entoure nous, il y a des possibilités pour Port-au-Prince lui-même recevoir activité la pluie dans fin après-midi à Soya, surtout dans quelques mondes. Pour la meilleure, c'est prudence, côte nord, côte Lagonave, à côte sud, par rapport à vent cap soufflé jusqu'à 25 nœuds, hauteur vague à élevé à 6 pieds, mi-temps la meilleure à mauvais. Entre-temps, soleil a lui-même lié à pousser à 6h26 pour lever de matin à 6h44 minutes. Température lié à chuter à Soya, sorti 20 pour atteindre jusqu'à 24 degrés Celsius en moyenne. Cela nous mettait en bourse dans ce temps qui vient pour nous, dans les affaires météo. Nous remercions l'équipe, auditeurs, auditrices, internautes, mobilisateurs. 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